0: Alleluia. Alleluia. Yesu ashimwe.
1: Amina.
0: Turamukanye. Nous sommes ici ce matin.
1: Tulingaha mu kino gitondo.
0: Nous avons quelques 10 minutes qu'on va 10 ou 15 minutes qu'on va utiliser.
1: Turaza kwitiza iminota hagati ya 10 na 15 niyo dufise.
0: Le matin, ce n'est pas la prédication, mais c'est l'étude de quelques leçons de doctrine.
1: Bon,
0: je ne sais pas si on aura le temps alors de poser des questions, parce que des fois c'est nécessaire. La leçon que je voulais qu'on puisse partager ce matin, c'est le titre, le vêtement. Ça, c'est une des choses qui a été bien précisée dans la doctrine. Ici, j'ai le livre intitulé « C'est que quoi les Adventistes ?» Donc, ça signifie qu'il y a ce que les Saintes Écritures, ce que la Bible, ce que l'Esprit des prophéties parlent sur le vêtement. Les vêtements, c'est une partie de l'habillement. Bon, l'habillement, quand on parle de l'habillement, on prend. Il y a la partie des vêtements, mais aussi la parure, les cheveux, les souliers, tout le reste, donc tout le confort extérieur, tout ça, c'est l'habillement. Mais aujourd'hui, on va parler seulement de vêtements comme la première partie. Tout ça, c'est l'habillement. Donc la parure, la façon dont on se pare, la façon dont on présente, tout ça, c'est écrit. Il y a des orientations par rapport à ce que nous croyons.
1: Ibyo rero biri mu byanditswe bigaragaza uko tugaragara mu by'inyambarire.
0: Maintenant aujourd'hui on va parler de vêtements.
1: Igihe rero uno munsi tutavuga imyambaro.
0: Peut-être pour une autre occasion on va compléter la deuxième partie qui va rester compte tenu du temps que nous avons. On pourra compléter la deuxième partie quand on aura une autre occasion.
1: Okay.
0: Bon, le vêtement, c'est quelque chose de très grande importance. Parce que les gens veulent vivre à la mode. Les Écritures nous conseillent de ne pas être en avance, donc le premier dans la mode, mais aussi il ne faut pas être le dernier dans la mode.
1: Donc,
0: si aujourd'hui je viens ici avec les pantalons de grosses pattes là, et je commence à me promener. C'était à la mode il y a des années, mais aujourd'hui, si je porte ça, les recommandations ne nous permettent pas de porter ce genre de vêtements.
1: Et
0: comme Chanjo a mis ici, là, avec
1: les pâtes. Lero kera,
0: mais aujourd'hui, en tout cas, ce n'est pas conseillé qu'on soit dans cette qu'on porte le vêtement de cette façon là au fait.
1: Voilà.
0: Maintenant aujourd'hui nous avons des vêtements qui sont à la mode.
2: Ubu turafise rero imuzu zitanye n'igihe.
0: Les écritures nous recommandent de ne pas être trop à la mode.
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0: Parce que il y a des raisons que je vais lire aujourd'hui.
2: Kuko hariho impamvu uno munsi.
0: Il y a des raisons de ne pas faire ce genre de choses.
2: Hari impamvu no zitu tuma tuta tuta kora nkuko o tutajana n'igihe cyane.
0: Parce que il y a quatre éléments que je voudrais qu'on puisse toucher ce matin.
2: Hari bintu binara dushaka kuvuga uno munsi makino gitondo.
0: Le premier élément,
2: ikintu cyambere,
0: c'est le vêtement, parce que même Jésus avait parlé de vêtements. Si vous lisez dans Matthieu 6, vous allez trouver que Jésus est en train d'enseigner aux gens, mais il a montré que les fleurs, dans sa nature, ils sont bien habillés que tout le vêtement de ce monde.
2: Muri Matayo gatandatu Yesu yaratanguye kwigisha yerekana ko abavukana ubwo uko bari bambaye mu myimere mu kamere kabo bari bambaye neza.
0: Il y a quatre éléments principaux qu'on peut utiliser pour analyser un bon vêtement.
2: Hariho rero ibice bine.
0: Le premier, c'est que le vêtement doit être simple. Simple, donc on reconnaît un chrétien de sa façon de s'habiller. On reconnaît un chrétien de sa façon de s'habiller.
2: De
0: la façon dont il se comporte. En toute circonstance, son témoignage fait appel à la simplicité. Donc, quelqu'un doit être simple. La simplicité, même dans le vêtement. Parce que la manière dont nous sommes habillés, ça démontre au monde qui nous sommes et ce que nous sommes.
2: Bigaragaza kuba tuzungurutse uwo turi nabo turi.
0: Donc la façon dont on va s'habiller, c'est une sorte d'évangélisation au monde.
2: Uko twambaye n'ubujyo gutanga ubutumwa kuba tuzungurutse.
0: Vous trouvez quelqu'un, il est vraiment très chaud quand il y a un modèle qui sort, lui aussi doit être dedans.
2: Hari abantu rero usanga bariko bashushe cyane bapapye bivanye n'intuze ya n'inyambaro
0: sohotse. Il a un salaire de 500 000.
2: Umuntu akaba afite umushahara w'ibihumbi amajana.
0: Mais il fait un plan de s'habiller un habit de 1 million.
2: Akagira umugambi wo kwambara impuzu z'umuriyoni.
0: Il fait un projet pour s'habiller.
2: Akagira umugambi wo kwambara.
0: Il faut s'habiller simplement.
2: Il faut s'habiller
0: simplement. Deuxième élément. Le vêtement doit être d'une haute vertu morale. Doit transmettre le message de la moralité. Du bon comportement. Donc l'habillement, ce que nous portons, le vêtement, doit transmettre le message du bon comportement. Écoutez ce qui est écrit ici. Le chrétien, n'avulera pas son caractère par un style vestimentaire indécent. N'avulera pas son caractère par un style vestimentaire indécent. Donc, le style vestimentaire doit être décent.
2: Nukuvuga ukurumunu ya ambara nibitegerezwa kuba ari.
0: Donc ça doit montrer, ça doit être un vêtement qui montre, qui transmet le message du bon comportement, donc de la bonne moralité.
2: Ategereza kwambara impuzu itanga ubutumwa bw'ubukristo bugaragara butanga umunezero.
0: En voulant témoigner de sa foi,
2: uratangishinga ntahe cyukwizera
0: kwawe. En voulant témoigner de sa foi,
2: ugashaka gutanga gishinga ntahe
0: cyukwizera kwawe. Et agira avec modestie pour affermir sa santé morale et éviter ainsi d'éveiller tout désir impur.
2: Nukuvuga mu myambarire yawe uragaragaza umyifatire igwanya icyifuzo ciki cicaha.
0: Donc là, quand toi tu vas t'habiller, quand tu vas t'habiller, quand tu vas t'habiller,
2: igihe wambara,
0: il faut te poser la première question qu'il faut se poser.
2: Ikibazo wibaza.
0: Est-ce que ce vêtement-là que je suis en train d'habiller, est-ce que ça va éveiller un désir impur chez quelqu'un? Alléluia.
2: Amen.
0: Ton vêtement-là que tu vas porter, quel est le message que tu veux donner aux gens quand tu vas le porter? Est-ce que ça va transmettre le message de pureté qui est dans toi, ou bien on va te considérer d'une autre façon? Troisième élément, le vêtement doit être pratique et économique. Pratique et économique. Très bien. Ça, je pense vraiment que c'est le bon terme. Donc, le vêtement, je vais lire ce qui est écrit ici. Nous sommes les gestionnaires de l'argent que Dieu nous a confié. Et le chrétien doit être économe. Évitant de se parer et pour des habits coûteux. Mais il y a un élément ici que, sur lequel je vais insister. Toutefois, être économe ne signifie pas nécessairement acheter des habits moins chers. Il arrive souvent qu'en long terme, les articles de meilleure qualité soient plus économiques. Là, je vais donner un exemple. Vous pouvez acheter un soulier de $200. $200, c'est plus d'un million. Et là, la première question qu'il faut se poser, pourquoi je le fais? Comme chrétien, pourquoi je le fais? Est-ce que je le fais parce que ces souliers, je voudrais qu'ils puissent durer 10 ans? Ou bien je le fais parce que je veux que les gens puissent voir vraiment que je porte bien?
2: Alléluia.
0: Alléluia. Est-ce que je vais acheter le veste de
2: $2,000
0: parce que je pense qu'il va faire 20 ans Parce que je pense qu'il va faire 20 ans.
2: Nuko ishora kumara imyaka 20.
0: Ou bien parce que je voudrais que les gens, quand ils vont me voir, ils vont dire vraiment c'est type chic. Donc, comme chrétien, quand vous allez acheter le vêtement, Dieu est en train de lire ce qui se trouve dans notre pensée. Nous devons être économes, sachant que l'argent que Dieu nous a confié, il nous a donné ça, c'est pour l'évangile et il nous demandera compte de ce que nous avons fait de cet argent. Le dernier élément, parce que je vois le temps passe vite, le vêtement doit être saint, donc il doit avoir des conditions qui permettent la bonne santé.
2: Lero imuzu ibwiriza kuba ari nziza canke itagira utunenge.
0: Bon, je vais lire quelque chose ici. On écrit: l'alimentation n'est pas limite facteur de santé.
2: Ifungugwa

0: tu dois te poser la question.
1: Dans
0: mon garde-robe, je jette combien aujourd'hui? Dans mon garde-robe, je veux jeter combien d'habits aujourd'hui? Je veux jeter combien? Parce que il y a quelque chose qu'on dit que c'est à la mode. Pourtant, on est en train de se tuer nous-mêmes. Aujourd'hui, il y a le style, vous allez voir les garçons. Il y a des garçons qui portent des pantalons. Des pantalons vraiment là, pour porter le pantalon, il faut tout un exercice.
1: Il y a un ami
0: qui utilise le sachet pour porter son pantalon. Il prend le sachet, il met dedans pour que le pantalon puisse entrer. Cet habit doit être jeté. Pas seulement qu'on doit le rejeter avant même qu'on puisse l'utiliser. Même si vous l'avez, ça ce n'est pas un habit qu'il faut porter.
1: Hallelujah.
0: Il y a les femmes. Des femmes ici, vous avez, quand vous allez chez les tailleurs, quand vous faites le premier essai, vous voyez, ce n'est pas trop serré. Vous dites, en tout cas, ce n'est pas à la mode. Les gens vont voir vraiment que ce n'est pas serré.
1: Si
0: ta blouse est trop serrée, c'est un vêtement qu'il faut jeter. Ça, ce n'est pas un habit. Quand les jeunes filles, vous allez chez les tailleurs. Et là, on commence. Là, ces derniers temps, nous voyons les jeunes filles.
1: Vu
0: qu'on les conseille de porter des jupes qui ne sont pas des mini-jupes.
1: Là,
0: ils ont maintenant changé la formule. Les femmes ont déjà changé la formule. Les filles, les jeunes filles surtout. Ils vont dire, ok, ça sera long. Tout le monde qui va me voir, il va voir que c'est long. Mais il faut quand même que ce soit trop serré derrière. Et il faut que ce soit vraiment serré. Là, vous êtes un objet de Satan sans le savoir. Là, sur le deuxième point qu'on a dit, il faut que le vêtement puisse transmettre le message que vous avez pour ne pas éveiller les envies d'autres personnes. Mais aussi, c'est très dangereux pour votre santé. C'est ce genre de vêtement. Il faut les jeter. Ce n'est pas des vêtements qu'il faut porter. Alléluia. J'allais donner le temps de poser des questions, mais je vois le temps passe. Mais je voulais quand même lire dans ce livre Éducation. Avant de clôturer. Éducation, le chapitre qui parle vêtements et éducation. Éducation, à la page
1: 277.
0: Il y a un élément ici que je voudrais toucher avant de clôturer. À la page 278, suivez-moi attentivement. Le jour de culte, les services lui-même ne sont pas à l'abri de la puissance de la mode. Ne sont

0: pas à l'abri de la puissance de la mode. Ils sont aussi touchés par la puissance de la mode. Mais
1: ariko
0: lui donne Pluton l'occasion de se manifester. Le temple
1: urusengero
0: devient un lieu de parade
1: n'ahantu bigaragariza
0: où l'on est plus attentif aux toilettes qu'au sermon. Où l'on est plus attentif aux toilettes qu'au sermon.
1: Aho umuntu ategeza kuba yiteguye neza kubwo kumva ijambo.
0: Le temple
1: urusengero
0: devient un lieu de parade. Devient un lieu de parade
1: dans la mode.
0: Où l'on est plus attentif aux toilettes qu'au sermon. Les gens sont attentifs à ces vêtements. Les gens sont plus attentifs à la façon dont les gens sont habillés. Les gens, la façon dont ils sont décorés, les gens sont, ils regardent souvent la façon dont les gens sont habillés, que de suivre les sermons qui sont en train de se donner. Donc nous devons faire attention pendant qu'on vienne ici à l'église. À l'église, ce n'est pas le lieu de défiler des modes. Quand nous venons à l'église, nous venons suivre des sermons. En venant suivre les sermons, il faut éviter de porter des habits qui ne sont pas dans les normes.
1: Parce que nous amène à l'église.
0: Ici, nous venons adorer notre Dieu. Le dernier élément. Pendant qu'on est en train de regarder la mode et le vêtement, nous devrions penser que il y a un vêtement que Dieu nous réserve. Il y a un vêtement que Dieu nous réserve. On a terminé tout notre temps. Mais vous allez lire dans Apocalypse 19. Apocalypse 19, verset
1: 8.
0: Parce que nous devrons savoir ceci. Que les enfants,
1: abana,
0: que les vieux,
1: abashaza,
0: que les jeunes,
1: abakiri bato,
0: comprennent,
1: batahura,
0: qu'en ouvrant leurs esprits à des pensées pires et aimantes,
1: mukugurura,
0: en ouvrant leurs esprits à des pensées pures et aimantes,
1: mukugurura imitima yabo,
0: en accomplissant des actes bienveillants, En accomplissant des actes bienveillants et
1: secourables,
0: les actes bienveillants et secourables, en accomplissant des bons actes, il sépare de ce bon vêtement.
1: Barikura imuzu,
0: il se pare, il porte des
1: vêtements
0: magnifiques.
1: Zibereye.
0: Cette robe sera pour un signe de beauté.
1: Iyo muzu izoba
0: un signe de beauté
1: igaragaza ubwiza
0: et d'amour sur la terre
1: n'urukundo ku isi
0: et leur permettra plus tard. D'être reçu dans le palais du roi. Alléluia.
1: Amen.
0: Si on se bat pour le bon vêtement, on devrait se battre pour faire des actes bienveillants.
1: muntatekeza kugwana kugira kora ibikogwa byiza.
0: On devrait se battre pour faire de bonnes choses dans ce monde.
1: On devrait
0: se battre pour aider les orphelins.
1: On devrait
0: se battre pour aider les malades.
1: On devrait
0: se battre pour faire de bons actes. Ça, c'est un bon vêtement qu'on est en train de porter qui nous permettra de porter les bons vêtements que l'Apocalypse nous a dit. Que Dieu nous bénisse.
1: Imana iduhezagire.
0: Au nom de Jésus, amen.
1: Mizina ja Yesu, amen.
0: On va se mettre debout pour la prière.
1: Duhagurutse dusenge Imana.
0: Je vous promets une occasion. Je ne sais pas si c'est le sabbat prochain ou bien l'autre sabbat. Quand on aura du temps, on va terminer cette première partie. On pourra terminer cette première partie. Comme ça, on va poser des questions. Et puis après, on va attaquer la deuxième partie.
1: Parce que
0: les gens parlent, pourquoi on ne porte pas les bijoux. Les gens disent, est-ce qu'il faut mettre des perruques ou bien il ne faut pas les mettre? Les gens posent des questions. Est-ce qu'il faut tresser les cheveux? Il ne faut pas tresser les cheveux.
1: Les gens
0: posent des questions. Est-ce que les hommes doivent garder beaucoup de cheveux? Il faut garder les barbes.
1: Il y a
0: beaucoup de questions qui ont des réponses dans les Saintes Écritures.
1: Et
0: les questions pour lesquelles nous allons essayer de répondre dans les leçons parce que tout est écrit. Prions. Seigneur Jésus, notre Dieu, nous te remercions ce matin pour ce rappel. Nous avons parlé des vêtements. Mais aussi ça nous rappelle des bons vêtements que tu prépares pour nous.
1: Accorde-nous
0: toutes les chances de faire ce que tu veux dans ce monde. Afin que nous puissions être transformés. Et que nous puissions être avec toi pendant que tu viendras. Sois avec nous. Aide-nous à mettre en pratique tout ce que nous étudions.
1: Au
0: nom de Jésus.
1: Amen.

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